facile. Est-ce que vous avez rencontré avant? Permettez-moi de me présenter. Je m'appelle.